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0: Comme disait ta grand-mère, Pierre-Philippe, quand il n'y a pas de solution, il n'y a pas de problème. Vous voyez, je me dis ça souvent, et c'est très apaisant. Alors merci. C'est vrai, quand il n'y a pas de solution, il n'y a pas de problème. Merci.
1: J'avais trop envie de fumer, vraiment trop envie de fumer. Mais j'avais plus rien, plus de clope. Et tout était fermé. Alors je me suis dit, bah, s'il n'y a pas de solution, bah, il n'y a pas de problème. C'est ça.
2: Aujourd'hui,

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2: Il est 6h.

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1: Bonjour, bonjour à tous. Direction l'hippodrome d'Angers, les 2300 mètres du parcours corde à droite à l'occasion du Quintet Plus de ce lundi 28 juin 2026. Disputés dans la discipline du galop, ils seront 16 concurrents âgés de 4 ans et au-dessus. Départ prévu 13h55. En tête de notre sélection, le 2 Zulu Warrior. Pris en note depuis plusieurs mois, il ne devrait plus tarder à remporter son Quintet. Alors pourquoi pas ce lundi? Suivi du 11, Marina Leda, confié à Christian Desmoureaux pour l'occasion, sa place est sur le podium. Le 9, King Crazy, a en valeur pure sa place dans la bonne combinaison. Le 4, Seona, n'a plus à faire ses preuves en pareille société. Et enfin, le 14, Xylophono, incontournable en 35,5 de valeur. Il complétera notre sélection. Une sélection que vous pouvez retrouver sur ma chaîne YouTube Tom Kazak, les pronostics hippiques avec mes dernières minutes. Donc notre choix aujourd'hui, premier le 2, Zulu Warrior. Second le 11, Marina Leda. Troisième le 9, King Crazy. Quatrième le 4, Seona. Cinquième le 14, Xylophono. Le second choix le 10, le 16 et le 7. Et à vous la fortune!
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1: Il est 8h.
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3: Bonjour et bienvenue à l'antenne de Thème Radio. Il est 8h et nous sommes le lundi 8 juin 2026. Bonjour Louis-Marie.
4: Bonjour Gauthier.
3: Bonjour Apolline.
5: Bonjour Gauthier.
3: Bonjour José.
6: Bonjour Gauthier.
3: Bonjour Agathe.
7: Bonjour Gauthier.
3: Et bonjour Nour.
8: Bonjour.
3: Est-ce que vous avez passé un bon week-end?
4: Bah très bien, et
7: très
4: toi?
7: Bien,
6: oui,
7: et toi
6: ça va.
7: Et bah, malheureusement trop court.
3: Eh oui, comme d'habitude. Alors, de quoi va nous parler Barbara ce matin? Eh bien, à 8h30, elle va nous parler du village bien-être de Pont-Sainte-Marie. Ensuite, à 9h, nous parlerons de Canal 32, qui organise un sondage pour mieux connaître les habitudes de ses auditrices et auditeurs. Et ensuite, on finira par parler de Corentin Lutani et son recueil de poésie. Eh bien, en attendant, on va commencer cette matinée avec un titre de Max Baby, ça s'appelle Another Idea of Fun.

0: Bonjour et bienvenue dans votre horoscope sur Thème Radio.
1: Commençons avec nos amis les béliers en amour. Évitez de vous bercer d'illusions, contentez-vous, d'apprécier ce que vous vivez actuellement tout simplement. Argent et travail, vous aurez l'occasion de vous exprimer sur une situation délicate qui enlise depuis plusieurs semaines. Amis taureaux en amour, votre vie familiale sera assez paisible. Attention cependant à d'éventuelles difficultés de communication avec les enfants. Argent et travail, les domaines de l'immobilier et de l'artisanat vous seront favorables. Amis gémeaux en amour, la confiance instaurée ou rétablie dans votre couple vous poussera aux tendres confidences. Argent et travail, certaines personnes de votre entourage pourraient avoir la mauvaise idée de vous piquer vos concepts ou de tenter de vous mettre des bâtons dans les roues. Amis cancer en amour, vous serez soucieux de maintenir un bon équilibre dans votre vie sentimentale. Vous aurez envie de stabilité et d'engagement. Argent et travail, il ne dépendra que de vous de réaliser ce qui vous tient à cœur. Amis lion en amour, le climat familial sera chaleureux, mais vous risquez de changer brutalement d'humeur et vos proches pourraient souffrir de votre brusque froideur. Argent et travail, efficace, dynamique, vous travaillerez vite et bien. De plus, vous réussirez mieux que d'habitude à vous adapter aux circonstances. Amis vierges en amour, vous saurez trouver les bonnes idées pour rafraîchir votre relation sentimentale, oser les surprises. Argent et travail, si vous êtes en désaccord avec vos supérieurs, ne vous bloquez pas et cherchez un compromis. Amis balance en amour, votre couple traverse une zone de turbulence, les émotions sont vives, les mots parfois trop durs. Plutôt que d'alimenter le conflit, tentez d'écouter vraiment. Argent et travail, l'arrivée d'un nouveau collègue apportera un vent de fraîcheur. Amis scorpion en amour, aujourd'hui plus que jamais, vous devriez éviter d'avoir un comportement qui pourrait rendre votre partenaire jaloux, il ne sera pas en mesure de le supporter. Argent et travail, un certain manque d'idéal ou d'objectif pourrait se faire sentir. Amis sagittaire en amour, vous vivez en harmonie avec celui ou celle que vous aimez, mais certaines personnes de votre entourage tenteront de semer la zizanie, ne vous laissez pas faire. Argent et travail, après des semaines de gros doutes et de questionnements, vous savez enfin ce que vous voulez. Amis capricorne en amour, les compromis seront la clé de l'harmonie dans votre couple, vous saurez écouter, comprendre et ajuster vos attentes. Argent et travail, de nouvelles opportunités professionnelles se présenteront à vous. Amis Verseau en amour, vous avez un grand besoin de tendresse. Célibataire, vous risquez de craquer pour une personne qui ne vous conviendra pas, surtout si c'est sur un site de rencontre. Argent et travail, vous marquerez des points importants dans le cadre de votre travail. Telle une tortue, vous avancez lentement mais sûrement et intelligemment. C'est la clé du succès pour vous. Amis poissons en amour, mettez à plat les questions délicates. Votre instinct vous pousse vers une meilleure harmonie. Argent et travail, vous pourrez vous fier à votre flair pour prendre de nouveaux contacts favorables et féconds dans votre avenir et votre carrière. Et voilà pour votre horoscope du jour. Nous nous retrouvons d'ici 5 petites minutes pour votre éphémérite du jour. En attendant, retour à la musique avec Enchanté Julia. C'est un live au Santoline et ça s'appelle Moussa.
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1: 8h14 à l'instant et c'est l'heure de votre éphéméride du jour. Nous sommes le lundi 8 juin 2026, 159e jour de l'année, 206 pour la terminer. Nous sommes donc dans la 24e semaine. Au niveau des horaires du soleil, il s'est levé ce matin 5h48 et se couchera ce soir à 21h51. Durée d'ensoleillement total 16h03, nous gagnons une minute. Ami planteur, au niveau des horaires du soleil, il s'est levé ce matin 5h48 et se couchera ce soir à 21h51. Durée d'ensoleillement total 16h03, nous gagnons une minute.

0: d'un carré pour le second. S'il pleut le jour de Saint-Médard, il pleut 14 jours plus tard. 40 jours plus tard, autant pour moi. Eh bien, pour le moment, il risque d'y avoir de légers passages nuageux. Oh, peut-être que ça n'influencera pas les récoltes. On verra tout ça dans le prochain bulletin de météo local. Ce sera d'ici 5 minutes. En attendant, retour à la musique avec Cacriel et Paco Amoroso. Ça s'appelle Himno del Mediocre. Et juste avant, une petite page de publicité. A tout de suite sur Thème Radio.
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1: Aujourd'hui dans l'Aube, le temps deviendra plus incertain en cours de journée. Les températures seront comprises entre 11 et 22 degrés au cours de la journée, avec des valeurs proches de la normale. Pour ce matin, 11 degrés ressenti 9, un ciel très nuageux avec de courtes éclaircies sans précipitation. Pour cet après-midi, 22 degrés ressenti 25, un ciel très nuageux avec de courtes éclaircies, risque de quelques gouttes cette fois-ci. Pour cette nuit, pour ce soir d'abord, 19 degrés ressenti 17 sous l'effet du vent, un ciel très nuageux toujours avec de courtes éclaircies, cette fois-ci un faible risque d'averse. Et pour cette nuit, 14 degrés avec un ciel couvert et un risque de quelques gouttes en fin de nuit. Attention si vous êtes allergique car l'indice pollinique est élevé de 4 sur 5 à cause des urticacées et des graminées. Faisons un petit tour du côté de votre journée de mardi. Et bien demain dans l'aube, l'état du ciel restera changeant. Les températures seront comprises entre 12 et 19 degrés avec des valeurs proches de la normale. Le vent sera calme, les ressentis seront à peu près cohérents par rapport au reste. Et finissons ce bulletin de météo local avec votre journée de mercredi dans l'aube. Le temps incertain deviendra plus instable avec l'établissement d'un régime d'averse. Les températures évolueront entre 11 et 17 degrés au cours de la journée, avec des risques de pluie compris entre 30 et 65% de risque de pluie. Attention aux formations brumeuses possibles dans la nuit de mercredi à jeudi. Et voilà pour votre bulletin de météo local d'aujourd'hui. On se retrouve eh bien 8h30 avec Barbara pour vos informations locales. En attendant, retour à la musique avec Thundercat et Wilt. A tout de suite sur Thème Radio.
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2: Bonjour à toutes et tous, bienvenue dans l'info du jour. Champagne Travel organise son village bien-être samedi 13 et dimanche 14 juin de 10h à 19h à la salle des fêtes de Pont-Sainte-Marie afin de faire découvrir aux visiteurs différentes pratiques autour du bien-être, également quelques artisans locaux. Pour nous en parler, nous sommes avec Mélodie Biret qui est organisatrice donc Champagne Travel et fondatrice de Mélodie d'Essence. Bonjour Mélodie.
3: Bonjour Barbara.
2: Alors comment est né cet événement, donc le village bien-être?
3: Alors le village bien-être, il est né d'un constat, justement, comme vous l'avez dit si bien. Donc je suis fondatrice de Mélodie d'Essence, donc je suis à mon compte depuis mars 2022 et j'accompagne du coup les personnes qui ont besoin de prendre soin d'elles. Et ce que je constate au fur et à mesure des mois, des années, c'est que beaucoup de personnes ne savent pas finalement qui aller voir, vers qui se tourner pour prendre soin d'elles. Et donc j'en profite en tant que, parce que comme j'ai deux casquettes, j'en profite justement pour organiser ce village bien-être, puisque nous avons tout pour le faire. Et je me suis dit, allez hop, on se lance avec Champagne Travel, qui est donc une agence de voyage et événementiel, agence qui organise du coup pour les entreprises, les assos, les particuliers, des voyages et des événements. Et là, on avait envie du coup de faire, d'organiser notre propre village bien-être, donc de l'organiser pour nous.
2: C'est votre mari hein, qui a fondé Champagne Travel.
3: Exactement, ça fait plus de 20 ans qu'il a fondé Champagne Travel, donc une belle expertise.
2: Donc là, c'est l'occasion, c'est une première hein.
3: Tout à fait, c'est une première édition pour nous.
2: Alors comment vous avez pensé cette édition? Racontez-nous un petit peu, qu'est-ce qu'il va y avoir, qu'est-ce qu'on va y trouver?
3: Alors, on a pensé cette édition dans un premier temps donc autour du bien-être. Donc on va être à peu près, ils vont être 23 exposants, donc autour de 25 exposants, voilà, pour tout vous dire. Donc on va avoir une partie bien-être et aussi une partie autour de l'artisanat. Puisque pour moi, c'est ma vision à moi bien entendu, s'acheter parfois des petites... là, il va y avoir des bijoux en forme de cœur, il va y avoir des bougies, des fondants parfumés. Bah, ça fait aussi partie, pour moi, du bien-être.
2: Tout à fait. Donc, on va penser à soi.
3: Exactement, exactement. C'est des petites choses qui font que. En ce qui concerne les exposants, on va retrouver plusieurs pratiques. Je vais vous donner quelques exemples. On va avoir de la sophrologie. La bibliothérapie.
2: Qu'est-ce que c'est la bibliothérapie?
3: Alors la bibliothérapie, donc bah, c'est l'exposante qui en parlera du coup mieux que moi lors du salon. Je ne veux pas dire de bêtises, mais c'est autour des livres du coup, du bien-être par les livres, donc la lecture.
2: C'est aussi l'occasion de voilà de découvrir de nouvelles pratiques.
3: Exactement, car il y a souvent des pratiques qui sont mal connues ou méconnues, où les personnes ont vraiment aussi des idées reçues, alors que finalement pas du tout. Donc pour les personnes qui se posent des questions, c'est l'occasion de venir faire un tour, de découvrir ces pratiques. On a également des pratiques autour du bien-être animal aussi, justement, et d'échanger avec les professionnels. Et donc c'est ouvert à tous, hein. Ça peut être aussi bien des personnes qui sont curieuses, des personnes qui cherchent du coup des professionnels pour les accompagner sur certaines problématiques ou pas. Vraiment, on accueille vraiment tout le monde. Et voilà.
2: Naturopathie, kinésiologie, voilà, il y a différentes pratiques.
3: Exactement.
2: Dans côté artisanat, vous avez aussi de la peinture intuitive, pardon.
3: Oui.
2: Oui. Donc ça, voilà, selon son instinct, ça permet aussi de libérer certaines émotions, j'imagine.
3: Exactement.
2: Et alors, racontez-nous un petit peu, vous, votre entreprise Mélodie d'Essence, donc vous y faites quoi concrètement?
3: Alors, Mélodie d'Essence, alors pour vous résumer, pour commencer par le commencement, elle a été créée en mars 2022. On a commencé avec le conseil en aromathérapie, donc autour des huiles essentielles. Et ensuite, je me suis développée, j'ai voulu apporter une autre dimension à Mélodie d'Essence et j'ai ajouté le massage des pieds, le massage des mains, également récemment le massage du ventre.
2: D'accord.
3: Voilà, donc je travaille avec plusieurs outils en fonction de la personne. Donc on va retrouver du coup les huiles essentielles, la réflexologie et l'énergétique aussi.
2: Et pour ça, vous vous êtes formée, j'imagine?
3: Bien sûr.
2: Et comment ça se passe pour les formations? comment on trouve sa formation, comment on trouve ce qu'on a envie de faire, parce que j'imagine qu'il y a une multitude de formations.
3: Exactement. Ouais, exactement. Il y a vraiment beaucoup de formations qui existent en France et même à l'étranger. Donc j'ai commencé à me renseigner tout simplement, à appeler, à me renseigner aussi auprès des personnes qui sont déjà formées, à choisir mon format parce qu'il y a du distanciel, il y a du présentiel. Donc voilà, faut être vraiment très attentive, faire attention à un certain nombre de choses.
2: Donc là, l'idée, c'est vraiment d'offrir cette journée. Puis j'imagine, première édition entraîne une deuxième édition.
3: Eh bien oui.
2: Et vous avez d'autres projets aussi avec Champagne Travel?
3: Alors, du coup, l'année prochaine, on va essayer de faire une deuxième édition selon comment se passe la première édition. Mais effectivement, chez Champagne Travel, on va essayer de développer du coup tout ce qui est autour du bien-être, puisque finalement, le fait d'avoir cette casquette d'organisatrice de voyages, d'événements, et d'avoir aussi la casquette aussi bien-être où je me suis formée, ça permet de lier les deux. Donc effectivement, il y a des choses qui se préparent. J'en dis pas plus pour le moment, puisque il y a des choses parfois qui peuvent changer, d'autres idées qui peuvent émerger, mais on vous tiendra bien informé.
2: Alors l'entrée est libre, certains ateliers sont payants bien sûr, les praticiens, oui. Et il y aura également de la petite restauration pour ceux qui veulent vraiment pouvoir faire le tour tranquillement de tout le salon.
3: C'est ça, c'est profiter vraiment d'être sur place, de ne pas se poser de questions. On aura également la buvette aussi. En ce mois de juin, ça ne sera pas de refus. Voilà.
2: Comment vous avez sélectionné vos exposants?
3: Alors, on les a sélectionnés. Je me suis appuyée sur le réseau Créer comme elle, en tant qu'entrepreneuse. Voilà, je suis sur certains réseaux, certaines associations, et j'en ai parlé autour de moi. Et ensuite, j'ai sélectionné par rapport à ce que je juge sérieux. Voilà.
2: Il n'y a pas que des femmes, quasiment.
3: Alors, on va avoir, que je ne vous dise pas de bêtises, on va avoir deux hommes.
2: D'accord.
3: Voilà, on va avoir donc un monsieur qui est auteur. C'est un auteur local qui est Christian Moria, et on va avoir Christophe Coulon qui fait du shiatsu.
2: Ok, donc ça sera vraiment l'occasion de découvrir tous ces ateliers, toutes ces pratiques. Ça sera donc le samedi 13 et le dimanche 14 juin de 10h à 19h à la salle des fêtes de Pont-Sainte-Marie avec le village bien-être, la première édition. Merci beaucoup Mélodie.
3: Merci beaucoup Barbara.
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1: Bonjour, bonjour à tous. Direction l'hippodrome d'Angers, les 2300 mètres du parcours corde à droite à l'occasion du Quintet Plus de ce lundi 28 juin 2026. Disputés dans la discipline du galop, ils seront 16 concurrents âgés de 4 ans et au-dessus. Départ prévu 13h55. En tête de notre sélection, le 2 Zulu Warrior. Pris en note depuis plusieurs mois, il ne devrait plus tarder à remporter son Quintet. Alors pourquoi pas ce lundi ? Suivi du 11, Marina Leda, confié à Christian Desmoureaux pour l'occasion, sa place est sur le podium. Le 9, King Crazy, a en valeur pure sa place dans la bonne combinaison. Le 4, Seona, n'a plus à faire ses preuves en pareille société. Et enfin, le 14, Xylophono, incontournable en 35,5 de valeur. Il complétera notre sélection. Une sélection que vous pouvez retrouver sur ma chaîne YouTube Tom Kazak, les pronostics qui piquent avec mes dernières minutes. Donc notre choix aujourd'hui, premier le 2 Zulu Warrior, second le 11 Marina Leda, troisième le 9 King Crazy, quatrième le 4 Seona, cinquième le 14 Xylophono, le second choix le 10, le 16 et le 7. Et à vous la fortune!
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0: 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Il est 9h. 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
3: Bonjour à toutes et tous, bienvenue dans l'info du jour. La chaîne auboise Canal 32 lance un sondage en ligne concernant les modes de consommation de la chaîne afin de mieux comprendre les changements d'habitude de ses utilisateurs. Et pour nous en parler, nous sommes avec Fabrice Losser qui est le directeur de Canal 32. Bonjour Fabrice.
4: Bonjour Barbara.
3: Alors les habitudes des téléspectateurs ont profondément changé au cours de ces dernières années, on peut le constater quand même un peu partout. Longtemps considéré comme le média central du foyer, bien la télévision doit désormais composer avec de nouveaux usages liés au numérique, aux plateformes de streaming et aux réseaux sociaux. J'imagine que c'est pour ça que Canal 32 a voulu voir un petit peu quelle était la tendance pour peut-être se remoderniser et faire selon les utilisateurs.
4: Oui, bah vous savez, tous les médias connaissent des révolutions de diffusion. Vous également en radio, je vous entendais entre le DAB, la FM ou bien encore des histoires de podcasts. On est tous, on va dire, en train de vivre une révolution de la consommation des médias. Bah, Canal 32, c'est la même chose, que ce soit une petite chaîne comme la chaîne Auboise ou TF1. Mais voilà, on doit vraiment se remettre en cause et surtout comprendre ce qui est en train de se passer parce que ça va très très vite. Et ça nous paraît que c'est important de pouvoir mieux évaluer la consommation de Canal 32 en fonction de ses courroies de transmission, de ses moyens de diffusion. La TNT a été pendant très très longtemps la diffusion majeure, le canal très très important. On sent bien que c'est un canal qui est en baisse énorme au profit d'autres et c'est important de savoir à un instant T ce qui se passe sur notre chaîne.
3: On voit déjà, ne serait-ce qu'avec les jeunes générations en particulier, qui délaissent progressivement la télévision traditionnelle vraiment au profit de tous les services à la demande, puisqu'on est dans l'instant maintenant. Voilà, c'est le smartphone, la tablette, l'ordinateur qui sont devenus plus souvent les écrans du quotidien, souvent préférés aux téléviseurs classiques dans les foyers.
4: Alors oui, mais en même temps, il y a des consommations parfois différentes, mais quand même importantes. Faut savoir que la consommation de la vidéo en France, elle est de 4h40 par jour et par Français. Ça peut paraître énorme, mais c'est 4h40. Quand on cumule ce qu'on voit à la télévision et ce que l'on voit sur les différents smartphones et autres. C'est quand même très important, ça veut dire que la vidéo, elle est encore au centre, et toujours au centre un petit peu des préoccupations et de la consommation. Donc sur ce plan-là, K1.32 est toujours bien positionné dans la manière de s'adresser à ses téléspectateurs ou à ses internautes. Sur ces 4h40, il y a encore 2h40 de ce qu'on appelle le linéaire, c'est-à-dire que c'est quand vous regardez votre télévision assis sur votre sofa avec votre télécommande. C'est en baisse, mais la consommation de la vidéo, elle, est en hausse si on prend tous les moyens de diffusion. Et puis l'idée, en fait, derrière ce sondage, c'est de préparer l'avenir. Et l'avenir, je peux vous le mentionner, c'est l'idée que, par exemple, les télévisions locales en France vont se réunir autour d'une plateforme OTT. C'est quoi une plateforme OTT? Bah, c'est ce que vous faites quand vous avez une télé connectée, que vous appuyez sur une appli Netflix, une appli Prime, une appli TF1+. Et bien, il y aura une petite cousine qui s'appellera Local+ et qui arrivera à la rentrée et où vous pourrez retrouver Canal 32 ainsi que d'autres télévisions locales en fonction du choix des favoris et des besoins de chaque téléspectateur. Donc, si vous voulez, on est en train à la fois de comprendre le présent et puis également de préparer le futur parce que la nouveauté par rapport à il y a 10 ans, c'est que la télévision, cette bonne vieille télé qui sort dans le salon, grâce à la télé connectée, elle redevient un peu un centre du foyer. Alors on n'y consomme pas forcément la même chose. Le jeune va peut-être plus aller sur YouTube ou sur Netflix. Ses parents vont aller sur d'autres plateformes. Mais en revanche, ils vont tous se réunir sur ce même grand écran qui est plutôt satisfaisant. Et ça, c'est une bonne nouvelle pour nous.
3: J'imagine. Le public de Canal 32, est-ce que vous avez une idée de la tranche d'âge à peu près?
4: Alors c'est très simple, ça se partage entre les modes justement de diffusion. Il faut savoir que la télé devant son sofa, ce qu'on appelle la télé linéaire, bah, c'est souvent les plus de 40 ans qui la consomment et Canal 32 en fait partie. Et puis Canal 32 est consommé par les moins de 40 ans, plutôt sur son site internet, sur son appli, sur les sollicitations et les publications que l'on fait sur Facebook. On a 52 000 followers sur Facebook, pour parler en mauvais français. Et puis sur Telegram, sur Instagram, pardon, qu'on a mis en place sur Instagram une politique depuis janvier qui semble vraiment plaire aux téléspectateurs en forme de teasing. On ne dévoile pas tout sur Instagram, forcément, mais on essaie de montrer, de mettre en place une petite fenêtre de ce que l'on fait sur la chaîne, sur ce réseau social qui est devenu évidemment premium.
3: Alors là, cette étude, ce sondage, ça dure, allez, plus ou moins 4 minutes, hein, c'était très rapide.
4: Oui,
3: je l'ai fait. J'ai testé.
4: Merci.
3: Donc, c'est savoir un petit peu par quel moyen Lobois regarde la télé, la TNT, les box télé, les réseaux sociaux, le site internet, c'est un peu tout ça qui est demandé. C'est jusqu'à quand ce sondage?
4: Alors, en fait, il faut se dépêcher lentement, mais se dépêcher quand même. Nous, ce qu'on essaye de faire, c'est qu'on ait une campagne, on va dire, de communication et de réponse jusqu'au 15 juin. Parce que c'est important aussi avant l'été d'évaluer ce sondage, de sentir un petit peu ce que les téléspectateurs ou les internautes ont répondu. Donc voilà, il reste à peu près trois semaines et demie. On peut le retrouver facilement soit à l'antenne, ça passe avec un QR code, mais surtout par exemple, tout simplement sur Facebook. Vous allez sur le Facebook de Canal 32 et on a épinglé la proposition de sondage en tête de notre page.
3: Il y a une boîte à jeux Quiz 10 à gagner.
4: Oui, hein. Oui. Alors on essaie de motiver un petit peu ceux qui participent et c'est vrai qu'on a mis en jeu 50 boîtes Quiz 10. Alors, Quiz 10, c'est notre jeu télé local. Hein. On l'a transformé en un jeu de société avec plus de 200 questions, plus ou moins insolites, mais multithématiques sur les départements. C'est assez sympa, c'est sous forme de QCM. Et voilà, 50 boîtes sont en jeu qui seront données à ceux qui participent à ce sondage, partir à ce jeu au sort. La boîte de jeu est d'une valeur de 9,90 €. Voilà, c'est un petit clin d'œil qu'on fait à ceux qui participent au sondage.
3: J'ai l'impression quand même, parce que nous on le voit aussi à la radio, les gens sont quand même en demande de proximité, d'informations de proximité, de savoir un peu ce qui se passe chez eux, parce que bon, ce qui se passe de par le monde n'est pas toujours très gai, et qu'il y a une tendance à revenir un peu à l'information de proximité, donc c'est quand même, je pense, un bon signe.
4: C'est un très bon signe. Vous le savez, comme vous, on a des liens assez forts avec ceux qui nous écoutent ou ceux qui nous regardent. C'est pas un problème d'audience. Le problème, l'audience est forte sur les médias locaux parce que, comme vous le dites, il y a vraiment une envie de se rapprocher de son territoire, de pouvoir découvrir, de pouvoir souffler avec une info évidemment moins anxiogène et plus agréable à regarder. Ça, c'est pas un problème. Vous le savez, tout comme moi, on va pas le cacher aux auditeurs. Le problème, c'est le modèle économique. Il faut que nos auditeurs, nos téléspectateurs comprennent que, en ce moment, avec les transformations qu'il y a justement sur cette diffusion, eh bien, financer un média local, c'est pas de tout repos en ce moment. Et il faut que, on va dire, nos auboires comprennent que tout cet écosystème de médias qui est plutôt fort dans l'Aube est quand même fragile et que ce sont des compagnons de vie, Canal 32, Thème Radio ou autres, on pourrait même parler de l'Estée Claire, je me permettrais, ce sont des compagnons de vie qui sont peut-être un peu fragiles et il faut s'y pencher un tout petit peu.
3: Ah, ça c'est sûr que vu la conjoncture actuelle, tout à fait. Du coup, ça vous donne, est-ce que vous avez déjà des idées, des pistes pour la rentrée, pour des nouveautés? Alors il y a cette fameuse application qui va regrouper toutes les télés locales, mais est-ce qu'il y a d'autres idées qui émergent déjà un petit peu?
4: Alors on essaye depuis à peu près un an et demi d'être la chaîne des événements au bois. On présente évidemment l'actualité au bois via le JT, via notre site internet, mais on essaye de se mettre vraiment au service des événements au bois et de les retransmettre sur notre antenne. Hier, j'étais pendant toute une journée sur un événement très agricole, hein, ça s'appelait les Végéliades, ça réunissait des centaines d'agriculteurs au lycée de Sainte-Maure. Eh bien, on avait installé un studio et on multipliait les interviews sur le monde agricole au bois. On va faire beaucoup de choses de ce genre. Je peux vous annoncer déjà que Canal 32 sera la télé du tournoi de tennis de Troyes, les internationaux de tennis de Troyes en ATP 50 fin juin, début juillet. On va installer un studio pour recevoir les passionnés, les joueurs, les partenaires de ce tournoi qui prend de l'ampleur. Et puis, à la rentrée, on sera la télé des Nuits de Champagne. Nous allons installer un plateau télé à la médiathèque Jacques Chirac, tout près de l'espace Argence, tout près des artistes, pour pouvoir accueillir sur un plateau conçu exprès pour le festival, bien aussi des artistes, des partenaires, des passionnés de musique. Bref, l'idée, c'est d'être au cœur des événements au bois, et tout cela sera évidemment retransmis, que ce soit à l'antenne, que ce soit sur le digital, que ce soit sur les réseaux sociaux.
3: Ah bah, c'est sympa. Beau programme en tout cas.
4: Merci.
3: Voilà, c'est ce qu'on essaye aussi de faire nous de notre côté à la radio. En effet, je pense que c'est le plus important d'être au cœur de ce qui se passe sur le territoire.
4: Et oui, on a tous à cœur de présenter ce beau département sur nos antennes.
3: Alors, on le rappelle, eh bien, jusqu'au 15 juin, c'est l'occasion de répondre donc à ce sondage en ligne qui concerne les modes de consommation de la chaîne Canal 32. Donc, n'hésitez pas, chers auditeurs, à aller faire un petit tour sur les réseaux de Canal 32 et vous allez vite trouver comment accéder à son sondage.
4: Voilà, la page Facebook, principalement.
3: Merci Fabrice.
4: Merci Barbara.
3: Bonne journée, au revoir.
4: Au revoir.
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2: Bonjour à toutes et tous, bienvenue dans l'info du jour. Corentin Lutani, 15 ans, présente son premier recueil de poésie pour nos étoiles poètes aux éditions Baudelaire. Bonjour Corentin.
3: Bonjour.
2: Alors Corentin, tu as 15 ans, tu habites à la rivière de Corps et donc tu viens d'écrire ton premier recueil de poésie.
3: Oui.
2: Comment tu es venu à l'écriture et depuis combien de temps tu écris ?
3: Alors j'écris quand même depuis tout petit, mais récemment, pendant les grandes vacances, un petit peu avant, je me suis dit pourquoi pas faire beaucoup de poèmes et pouvoir potentiellement en faire un recueil.
2: Comment tu es venue à la poésie ?
3: Alors je sais pas du tout.
2: Tu écris que de la poésie ou tu t'écris d'autres choses ?
3: Non, j'écris plein d'autres choses. J'écris des romans, des nouvelles, des pièces de théâtre. Mais la poésie, vraiment, c'est venu comme ça, c'est venu dans ma tête. J'ai écrit sur un bout de papier et c'était parti.
2: Est-ce que tu as un rituel ? Tu écris tous les jours ? Tu as des habitudes d'écriture ?
3: Absolument pas. Ça vient vraiment quand ça vient dans mon esprit. Je prends un bout de papier et j'écris.
2: À 15 ans, quand même, c'est précoce pour écrire, surtout sur des thèmes, on va l'aborder après sur ce livre, qui sont quand même des thèmes forts. Ton nom d'artiste, L'âme du phénix, pourquoi ce nom d'artiste ?
3: Parce que dans la légende, entre guillemets, les phénix, ça renaît de ses cendres. Et du coup, j'aimais bien justement prendre le fait qu'on puisse renaître quand même de ses cendres, de ce qu'on a vécu, etc.
2: Donc ce livre pour nos étoiles poètes, il est divisé en 4 thèmes. Le premier n'a pas de nom, mais après on retrouve l'amour, les rêves, la nature. Pourquoi avoir choisi ces thèmes ? Quelles sont tes inspirations aussi ?
3: Alors pour le premier thème, c'est surtout des mots M-A-U-X que tout le monde pourrait ressentir et que presque personne arrive à mettre des mots dessus. Donc c'est des thèmes quand même assez forts. Pour le deuxième thème, c'est l'amour. Je trouve quand même que c'est quelque chose de beau, l'amour. Ça fait rêver. Et les rêves aussi, du coup. Et la nature, parce que on en parle quand même très peu. Et pourtant, quand vraiment on ouvre les yeux et qu'on prend le temps d'écouter et d'observer, on voit que c'est magnifique.
2: Comment à 15 ans on est aussi mature, j'ai envie de dire ?
3: Je ne saurais pas trop comment répondre.
2: Écrire sur l'amour à 15 ans, alors c'est sûr que on peut, mais je trouve que c'est quand même des sujets assez intenses. Aussi la solitude, la santé mentale.
3: Oui.
2: L'identité, c'est quand même jeune pour écrire sur des thèmes comme ça. Qu'est-ce qui t'a donné envie d'écrire sur tous ces thèmes-là ?
3: Je connais plein de personnes qui ne vont pas bien, quel que soit l'âge, et qui n'arrivaient pas à mettre des mots sur ce qu'ils ressentaient, etc. Et du coup, j'ai pris l'initiative de le faire. Donc, tout le monde ne mettrait pas forcément les mêmes mots, mais moi, en essayant de me mettre dans la situation des autres, j'ai essayé d'écrire et de mettre justement ces mots-là sur ces douleurs-là.
2: Et j'imagine qu'il y a une partie de toi aussi, forcément,
3: oui.
2: Dedans. C'était un besoin d'écrire ?
3: Oui, je pense.
2: Qu'est-ce que ça apporte ?
3: J'arrive à mettre sur papier ce que je ressens au fond de moi et ça me permet de quand même d'être plus posée, d'être soulagée quand même, sans pour autant devoir en parler verbalement.
2: 40 poèmes dedans, une quarantaine à peu près.
3: Oui, une quarantaine. Hein.
2: Mais à côté de ça, tu es aussi, tu fais de la musique,
3: oui.
2: Tu fais du théâtre.
3: Oui, du cinéma aussi.
2: Du cinéma aussi, ça ouais. Te permet tout ça, toutes ces activités artistiques, ça permet de sortir de toi, de t'exprimer plus facilement.
3: De m'exprimer, c'est quand même quelque chose que j'aime énormément. Donc même si ça ne me permet pas de m'exprimer, c'est vraiment un passe-temps qui dure tout le temps.
2: Ça prend beaucoup de temps, j'imagine.
3: Ouais.
2: Parce que ça fait beaucoup d'activités, même pour écrire. J'imagine que tu peux passer quand même des heures à écrire.
3: Ouais.
2: Ça, c'est une sorte de thérapie, finalement, tout ça.
3: Oui.
2: Oui.
3: Oui, quand même.
2: À 15 ans, on a besoin de se confronter. Enfin, tu as besoin, toi, de te confronter justement à des challenges, parce que ça, sortir quand même un recueil de poésie, c'est quand même un challenge avec soi-même. On va être lu par d'autres personnes, peut-être jugé aussi.
3: Sûrement. Mais ouais, j'aime bien justement prendre des initiatives que un petit peu dangereuses, on va dire. Mais ouais, j'aime bien ça.
2: Est-ce que ça a été difficile de trouver un éditeur ?
3: Absolument pas. J'avais envoyé à 3 maisons d'édition et les 3 ont répondu dans la semaine et après on a comparé et j'ai pris celle qui me plaisait le plus.
2: Les 3 ont répondu
3: positivement avec des éloges et voilà.
2: Ah, chouette. Donc du coup, est-ce qu'il y a d'autres projets en cours ?
3: Je cherche pas que dans l'écriture, mais je pense pas là tout de suite maintenant que je ressortirai un deuxième recueil tout de suite. Mm-hmm. Mais sinon il y a d'autres projets, il y a des lectures par exemple du recueil. Au théâtre je passe des examens pour avoir mon certificat de comédien.
2: Ok.
3: Je cherche des castings et je continue la musique toujours à plein temps.
2: Quel genre de musique ?
3: Un peu de tout, je fais du piano, de la guitare électrique et acoustique et de la basse.
2: Ok.
3: C'est pas mal.
2: Rien que ça. Alors, tu avais participé aussi au Don des mots, hein, qu'on reçoit aussi sur notre antenne. C'est une association qui reverse donc les bénéfices pour le Téléthon. Et donc, avec ton texte qui était le premier du livre.
3: Oui.
2: Ça, c'était cette année, l'année dernière ?
3: C'était cette année.
2: Cette année. Et tu as aussi gagné le premier prix de poésie sur la poésie volcanique.
3: Tout à fait.
2: Alors ça, c'était où ? Raconte-moi un peu.
3: C'était un concours que j'avais trouvé sur Internet, qui m'avait plu. Et du coup, j'ai envoyé ma candidature et mon prix, et j'ai écrit.
2: Et tu as eu le premier prix.
3: Ouais.
2: Qu'est-ce que ça fait, justement, d'être mis à l'honneur par... Même trouver une maison d'édition, surtout les éditions Baudelaire, à 15 ans, c'est pas rien.
3: Qu'est-ce que ça fait ? Bah, ça me rend quand même un peu fière. Un petit peu heureux quand même aussi, parce que c'est du travail quand même d'écrire un livre. Et voilà.
2: Et t'as quand même envie de... Alors pas forcément de la poésie, parce que tu disais que tu n'écrivais pas que de la poésie. Est-ce que t'as envie de sortir d'autres livres par la suite ?
3: Là tout de suite c'est pas dans mes projets, mais éventuellement un jour, pourquoi pas.
2: Alors où est-ce qu'on peut le trouver, ce recueil de poésie, rapidement ?
3: Sur Amazon, la Fnac et Cultura, mais par commande.
2: Ok.
3: Et c'est approximativement tout.
2: Et ben, c'est déjà pas mal. Ben merci beaucoup, Corentin. Est-ce que tu as justement un message à faire passer aux jeunes qui ont ton âge et puis qui n'osent pas des fois passer le cap dans leur passion ?
3: Allez-y, rien n'est perdu.
2: Eh ben merci bien. Donc on rappelle, hein, c'est Corentin Lutani pour Nos étoiles poètes. C'est aux éditions Baudelaire. Et puis merci. Et puis peut-être à très bientôt pour d'autres aventures en musique ou en théâtre.
3: Merci à vous.
2: Bonne journée.
3: Merci.
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1: Bonjour, bonjour à tous. Direction l'hippodrome d'Angers, les 2300 mètres du parcours corde à droite à l'occasion du Quintet Plus de ce lundi 28 juin 2026. Disputés dans la discipline du galop, ils seront 16 concurrents âgés de 4 ans et au-dessus. Départ prévu 13h55. En tête de notre sélection, le 2 Zulu Warrior. Pris en note depuis plusieurs mois, il ne devrait plus tarder à remporter son Quintet. Alors pourquoi pas ce lundi? Suivi du 11, Marina Leda, confiée à Christian Desmoureaux pour l'occasion, sa place est sur le podium. Le 9, King Trezy, a en valeur pure sa place dans la bonne combinaison. Le 4, Seona, n'a plus à faire ses preuves en pareille société. Et enfin, le 14, Xylophono, incontournable en 35,5 de valeur. Il complétera notre sélection. Une sélection que vous pouvez retrouver sur ma chaîne YouTube Tom Kazak, les pronostics hippiques avec mes dernières minutes. Donc notre choix aujourd'hui, premier le 2 Zulu Warrior, second le 11 Marina Leda, troisième le 9 King Trezy, quatrième le 4 Seona, cinquième le 14 Xylophono, le second choix le 10, le 16 et le 7. Et à vous la fortune!
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1: Il est midi.
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3: Thomas Michard, en 2010, vous avez 27 ans. Comment êtes-vous arrivé à visiter un appartement au 26 rue des Montibœuf?
4: Alors, je suis venu à visiter cet appart assez curieusement. Je ne cherchais pas forcément dans ce coin-là. Je vois cette annonce apparaître. Je vois qu'il est dans les hauteurs et qu'il est lumineux et que les charges sont vraiment très, très faibles.
3: Ça fait combien de mètres carrés?
4: Ça faisait pile 37 mètres carrés, je crois. Et j'arrive dans un appartement qui est, contrairement aux autres, qui est vide, absolument vide. Les murs sont tout blancs, c'est assez lumineux. C'était au prix du marché, c'était pas spécialement une bonne affaire, c'était pas spécialement bon marché. Voilà, à Paris, faut prendre ce qu'il y a à prendre. Alors quand j'arrive, j'ai clairement l'impression que j'ai affaire à un marchand de biens. Je me doute pas de son honnêteté. Il y avait un magnifique poêle très ancien qui était cassé, il manquait des pièces. On m'explique qu'on aurait dû faire la salle de bain là, mais finalement on l'a fait ailleurs. La cuisine est incomplète. Enfin, petit à petit, ça ajoute des petits mystères au fur et à mesure de la visite. Au sol, le parquet est très très jaune. Enfin, il y avait des traces de vie sur ce parquet. Il y avait des taches. Il y avait des. Voilà, on avait mis juste un vernis au-dessus en fait. On n'avait pas poncé. On avait mis un vernis pour comme si on voulait que les taches ressortent. Enfin, c'était. Ça ressemblait à une tache noire avec le parquet qui aurait été même un peu endommagé peut-être par un micro-incendie. De mémoire, on m'a dit, mais on ne sait pas trop, il faisait des formules dans sa chambre, il était peut-être chimiste, c'est ce qu'on m'a dit, je ne sais pas. Moi, je m'étais dit qu'il y avait eu un début d'incendie, qu'il avait fait tomber une bougie, qu'il avait fait... Ouais, je m'étais inventé un truc comme ça et qu'il avait réussi avec un verre d'eau à éteindre, mais le temps d'aller à la cuisine et de revenir, voilà, je m'étais inventé ça. Alors après l'achat, il y a eu une succession de surprises. La cuisine, bon, ça a été vraiment des mois, pourtant pour un si petit espace, enfin c'était grotesque de rencontrer autant de difficultés, mais ça a été très dur à faire. Ensuite, la salle de bain s'est mise à fuir. Après la salle de bain, ça a été la cuisine qui s'est mise à fuir parce qu'il y a une jonction entre les deux. Il y a eu plein de petites surprises comme ça qui donnaient l'impression qu'on était dans un espèce de bateau fantôme avec plein de... Enfin, on pouvait pas croire que ça soit si compliqué de faire des choses simples dans un petit appart. Ce marchand de biens, de toute évidence, il n'a pas vécu dans cet appart. Il n'a pas pu utiliser la salle de bain parce qu'elle n'était pas fonctionnelle. Et puis, voilà, petit à petit... Ce qui est curieux, c'est tous ces signes de mystère qui s'additionnaient, qui s'amoncelaient. Là, il y avait quand même quelque chose qui se créait autour de l'ancien propriétaire. Je me disais, ah, mais quel était ce personnage qui a vécu avant? Et ce qui était quand même assez curieux, c'est que ces voisines qui m'ont parlé de ce propriétaire, ce prédécesseur, l'ont pas vu, en fait. L'ont pas tellement vu. Il a vécu là, il avait une aide-soignante, mais en fait, les voisins et les voisines ne l'ont pas tellement vu. Alors, il y a une voisine qui, un jour, commence à m'en parler avec entrain. Elle avait envie de m'apprendre des choses. Les rumeurs disaient que, en fait, les voisins et les voisines ne le voyaient jamais, mais croisaient toujours cette aide-soignante. C'est elle qui aurait hérité de l'appartement, de façon un petit peu bizarre, parce que au niveau notarial, je ne sais pas si c'est très, très légal. Moi, de ce que je comprends, c'est que des gens se sont empressés de le vendre. Enfin, il y a eu à un moment donné, il y a eu une urgence. Ils ont vu cet intermédiaire qui a fait des travaux dans l'appartement et qui a fait des travaux un peu rapidement. Enfin, voilà, un marchand de biens. En fait, les problèmes successifs qui se sont enchaînés dans l'appartement confirmaient le fait qu'il y a eu une vente un peu bizarre, qu'il y avait eu quelque chose d'un peu louche autour de cet appartement et que moi j'arrivais juste après. Ouais. Je sentais qu'il y avait elle voulait me dire que ça avait été assez tragique, que finalement toutes ces affaires avaient été retrouvées sur le trottoir et sur le palier, qu'ils avaient tout vidé à la va-vite et qu'ils avaient laissé quelque part sa vie par terre à la vue de tous, quoi. On a vu toutes ces affaires par terre, toute sa vie étalée, des photos, des écrits. des bouquins, des archives. Voilà, c'était sur le trottoir en bas de l'immeuble. C'était obscène, un petit peu, il y avait quelque chose d'obscène. Et c'est là que j'ai appris son nom et je me suis dit, tiens, bon, il a existé, il a un nom, voilà. Et en fait, j'en sais pas plus. C'est-à-dire qu'il y a eu ça a fait gonfler le mystère de savoir qui était là, qui a vécu là, qu'est-ce qu'il faisait. Mais j'en ai pas appris davantage. Quand vous m'avez raconté l'histoire, j'ai fait le lien entre ses tâches sur le parquet et le fait qu'il soit graphologue. Je me suis dit, tiens, ne serait-ce pas alors finalement de simples tâches d'encre? J'ai tout de suite pensé à ça. Enfin, c'est cette image de tâche, en fait, qui m'est revenue. Après, effectivement, il y a vraiment un mystère au niveau de ce personnage. Et plus on en apprend, plus ça conforte dans l'idée que le mystère s'épaissit. Qu'est-ce qui est vrai? Qu'est-ce qui est faux? Est-ce que cette histoire de chimie, est-ce qu'on me l'a vraiment racontée? Ou est-ce que moi, j'invente des trucs par rapport à cette histoire d'incendie? Est-ce que c'est pas une simple tache d'encre? Voilà, sur des détails comme ça, du coup, avec les petites informations qu'on peut grainer à droite à gauche, on peut broder quelque chose. Mais c'est difficile de savoir, de déterminer qu'est-ce qui est vrai, qu'est-ce qui est faux.
2: Ce qui est vrai, ce qui est faux. Thomas Michard, qui ne connaît rien à l'affaire Lucien Léger, est malgré lui embarqué dans les intrigues sombres de Jacques Sals, qui semble lui survivre encore aujourd'hui. Je suis un sinistre enfant du XXe siècle. C'est ainsi que Jacques Sals, sous le nom de Jacques le Gallois, commence son récit, officiel, du retour des camps. Il n'a que 26 ans, en 1948, traumatisé par la guerre et fâché avec le genre humain, tout avenir, tout espoir lui est alors impossible. Sauf que le martyr ment. Les imposteurs sont nombreux à nous fasciner, comme Franck Abagnale, Jean-Claude Roman ou Hossein Sabzian. Mais ces bâtisseurs de récits ne sont rien sans leurs victimes. Amants, maîtresses, créanciers ou compagnons de route, eux aussi participent à l'imposture, eux aussi sont les acteurs, parfois principaux, de ces comédies souvent grotesques, guidées par l'appel d'une aventure ou d'une histoire singulière. Dans cette seconde partie, nous allons sonder le terreau sur lequel prennent racine ces histoires obscures, ce magnétisme qui actionne la mécanique des événements et nous fait prendre part à ces mises en scène surréalistes. Pour tenter de poser un nouveau regard sur ce très pittoresque Monsieur Sals, je suis parti à la rencontre de ses contemporains, des compagnons de passage qui ont croisé, selon les jours, un collectionneur d'art désintéressé, un graphologue libidineux ou un psychologue septuagénaire en phase de devenir docteur en philosophie. Parfois, en écoutant ces témoignages, je me suis demandé, parle-t-il vraiment de la même personne? Tous m'ont répondu avec plaisir et sans résistance. Non pas parce qu'ils avaient des comptes à régler avec Jacques Sals, ni pour faire éclater une vérité nouvelle, mais, il me semble, parce que l'homme leur avait permis de côtoyer le romanesque, l'extraordinaire de façade et un certain sens du spectacle. Jacques Sals, le réel et l'imaginaire. Un documentaire en deux parties de Jérôme Massella. Deuxième partie, le scénariste.
0: Watts, vous accompagnez Philippe Génada dans ses recherches depuis plusieurs années. Qu'est-ce qui vous plaît dans les faits divers?
5: Le mystère et les forces à l'œuvre chez les uns, chez les autres. Derrière un fait divers et, bon, et un meurtre, on va dire, il y a beaucoup de choses qui se jouent. Il y a toujours un mobile, parfois il y en a plusieurs. Donc oui, moi ça me passionne.
0: Et c'est pas un peu vulgaire de s'intéresser à... Parce que le meurtre est réel.
5: Oui, oui, c'est possible. Mais en fait, je m'en fous. Et d'ailleurs, je me suis souvent dit que j'avais un peu raté ma vocation parce que je suis devenue journaliste culture, plus particulièrement dans le domaine de l'art, et je me suis dit que j'aurais dû être fait diversière. Ça aurait été parfait pour moi, j'aurais adoré ça. C'est moins chic que de chroniquer les expositions d'art. Mais c'est tellement plus fascinant parfois. J'aime les gens d'abord, je suis curieuse des gens. et je suis fascinée par tout ce qui peut se jouer chez quelqu'un, a priori quelqu'un qui peut être banal ou sans histoire, jusqu'à aboutir à la mort de quelqu'un.
0: Watts, est-ce que vous pensez que Jacques Sals est un bon scénariste ?
5: Un bon scénariste de sa propre vie ? Certainement. Puisqu'il a d'ailleurs, j'allais dire, scénarisé sa vie, ou plutôt scénarisé ses vies, parce qu'il en a eu plusieurs, et parfois même en même temps.
0: Et vous n'avez pas simplement l'impression d'avoir pu tomber sur un imposteur ?
5: Ah ben c'est un imposteur, Jacques Sals, de toute façon, c'est un imposteur. C'est même, j'allais dire, le premier qualificatif qui lui correspond. Par exemple, il se fait passer pour un déporté résistant, il se fait passer pour un décorateur, ce qu'il n'a jamais été.
0: Mais est-ce que, justement, au vu de ces mensonges, vous pourriez vous dire que c'est un mythomane aussi dans l'affaire Léger ? Du coup, vous pensez qu'il allait à la carrure pour être un espion, un tel imposteur ?
5: Oui, alors moi j'ai jamais dit ou pensé ou que Jacques Sals avait tué lui-même le petit Luc Taron. Parce que ça me paraît bien invraisemblable. Mais j'ai toujours pensé qu'il avait un... Mais c'est une conviction, comme on dit, une intime conviction.
6: On est naturellement enclin à vouloir comprendre les mystères.
2: Stéphane Troplin.
6: Moi, ces histoires de réseau, tout ça, j'ai du mal à y croire. Et en même temps, il y a toujours des éléments qui s'imposent et qui me disent « Mais oui, mais il y a ça. » Et j'essaie de trouver la solution. J'essaie de prendre les éléments, de les imbriquer différemment pour voir si de cette façon-là ou de cette façon-ci, ça marche mieux, on comprend mieux. Pour le moment, j'ai pas réussi, mais c'est plus fort que moi.
0: Est-ce que vous êtes déjà demandé si ce qui vous plaisait pas inconsciemment dans cette histoire, c'est qu'elle était insoluble et donc infinie ?
6: Ouais, c'est possible que l'affaire parfaitement insoluble... ce soit celle-ci, l'archétype d'une affaire criminelle qui pourrait jamais être résolue, quand bien même tous les témoins seraient présents, existants. C'est possible qu'on soit face à un véritable trou noir criminel, c'est tout à fait envisageable. Par exemple, Sals, je pense que c'est quelqu'un qui... sa démarche scientifique, par exemple, de graphologue, elle s'appuie... enfin, elle ne donne pas lieu à beaucoup de littérature scientifique. Or, c'est étonnant pour quelqu'un qui se présente comme un novateur. Je me suis interrogé sur ses sources de revenus. C'est pas clair. Plusieurs bureaux, plusieurs casquettes aussi, forment des associations, on ne sait pas trop pourquoi... des cercles de bibliophilie par-ci, une association de défense de mal logés par-là, toutes avec des objets mais sans activité. Mais il ne faut pas gratter grand-chose pour trouver des choses vraiment étonnantes, des faits, des aspects de sa vie qui sont peu compréhensibles, ça ne veut pas nécessairement dire suspect, mais en tout cas, de quoi vivait-il ? Pourquoi avait-il plusieurs domiciles ? Pourquoi, dans tous les documents qu'on a trouvés de lui, il signe avec des pseudos, jamais de son nom propre ? Il apparaît jamais sous sa véritable identité, en tout cas très rarement. Pourquoi, quand Lucien Léger parle d'un événement, place Maubert, une explosion, une bombe, vraiment, donc quelque chose de violent a priori, pourquoi, sur une photo, on trouve quelqu'un qui lui ressemble beaucoup ?
0: Mais peut-être qu'il n'y a rien.
6: Peut-être qu'il n'y a rien. C'est possible.
0: Ce serait pas une terrible perte de temps ?
6: Oh non, il n'y a jamais de perte de temps. Oui, ce serait peut-être, mais je disais, je pense que les vérités sont souvent décevantes. C'est possible.
0: Quand vous racontez les faits, j'ai l'impression que vous racontez parfois le scénario d'un film noir que vous auriez vu.
6: Mais les faits, ça relève totalement du film noir. Hein. Un mauvais roman d'espionnage, ou mauvais film d'espionnage peut-être, ou bonne comédie d'espionnage, pourquoi pas, sur certains aspects. Pour la partie espionnage, on ne parle pas d'humeur, bien sûr, mais parce qu'elle est extrêmement riche et propice à dérouler du fil romanesque presque de manière ininterrompue.
7: Alors. Ouais, c'est mon compte rendu. Parce que là, ça va tout me rappeler, tu vois.
0: Vas-y.
7: Alors, au début des années 2000, Jacques Sals fait une donation de 300 œuvres au musée de Châteaudun. Et il écrit pour le musée une lettre sur sa femme, Marie-Madeleine, puisqu'il dit que cette collection, c'est elle qui l'a voulu constituer. On saura par la suite que c'est faux, puisque tous les achats d'œuvres sont annotés par Jacques Sals lui-même. Et donc il écrit un texte sur sa femme Marie-Madeleine que je ne vais pas lire entièrement, mais dont je peux donner des extraits, qui s'appelle Marie-Madeleine Fourgon, une femme inspirée. Donc il explique qu'elle est née en 1920 à Montluçon, qu'elle a grandi en Haute-Savoie, qu'elle a été orpheline dès l'âge de 15 ans, et que très tôt elle a manifesté, donc là je lis, un vif intérêt pour les différents domaines de l'art, admirant des œuvres aussi différentes dans le temps et dans l'espace que celles des Mayas céramiques ou celles des miniaturistes persans art safavide. Donc déjà il nous donne quelques mots savants, mais ça c'est du pur Sals dans le style. Alors il explique qu'en 1940 elle s'engage comme volontaire dans les forces françaises terrestres, qu'elle participe à la Seconde Guerre mondiale jusqu'à son terme, qu'elle entre en Allemagne avec les armées alliées qui avaient débarqué en Normandie. Ayant le don des langues et parfaitement bilingue en anglais et en italien, elle est nommée secrétaire des juges français au tribunal de Nuremberg et a la responsabilité de l'édition française des actes du procès. Par la suite, elle est devenue cadre dans le service du personnel des forces françaises d'occupation à Baden-Baden. Et c'est là donc qu'il explique qu'elle a rencontré son futur époux, lui-même, Jacques Sals, dont il écrit, psychologue et plus tard docteur en philosophie, ancien déporté. Et c'est là donc qu'il explique qu'elle a rencontré son futur époux, lui-même, Jacques Sals, dont il écrit, psychologue et plus

0: savez jamais, peut-être qu'elle y était. Alors là, la phrase qui suit est assez amusante et paradoxale. Marie-Madeleine, donc, rassemble, malgré ses moyens financiers fort limités, une appréciable collection très éclectique de petits chefs-d'œuvre devenus des années plus tard des témoins clés de la créativité humaine, désormais engagée dans un destin muséal à Nantes, donc le musée d'Aubray, et à Châteaudun. En ce sens, Marie-Madeleine, malgré sa discrétion naturelle et son manque total de vanité, peut être considérée comme le type même de ces « citoyens lambda », entre guillemets, qui s'embrouillent, entretiennent le patrimoine national par l'intermédiaire de leurs legs à des musées méritants. Donc là, on est dans du pur Sals, hein, parce qu'on a trouvé beaucoup d'écrits de Sals, c'est tout à fait son style. Et donc la dernière phrase que j'adore. « Marie-Madeleine décédée, regrettée de tous ceux qui l'ont connue, à Paris le 5 mai 2000, elle repose au cimetière du Père-Lachaise après une vie consacrée à l'amour du bien et du beau, avec une majuscule à bien et une majuscule à beau. » On retrouvera par la suite des textes de Jacques Sals plus politiques, certains fascistes d'ailleurs, où on voit qu'il affectionne cet emploi de la majuscule sur les adjectifs, comme bien et beau par exemple. Et donc ce texte est signé de Jacques Sals le 23 février 2010.
1: Quelques mois avant de mourir.
0: Quelques mois avant de mourir.
2: Souvent elle a été reprise. C'est le catalogue du centenaire du musée.
3: C'est vrai que c'était une belle pièce. Moi, je l'ai faite examiner parce que c'est vraiment la pièce sur laquelle j'ai eu un doute. Tellement je l'ai trouvée impeccable.
1: Alors, vous pouvez me décrire l'image qu'on a devant les yeux ?
3: Alors, c'est ce qu'on appelle des bouteilles effigies. Hein. C'est l'appellation généralement utilisée, donc de forme humaine, anthropomorphe. Là, il s'agit d'un personnage féminin et qui a gardé toute sa polychromie. Sans, il n'y avait pas un éclat sur la pièce, ce qui est quand même tout à fait extraordinaire.
1: Et là, on est sur une pièce qui date de quelle période ?
3: Très certainement, on est sur une pièce qui est plutôt du 9e, 10e.
1: Et ça doit quand même avoir de la valeur.
3: Ça a de la valeur, mais peut-être que quand il l'a acheté, ça n'en avait pas beaucoup. Ou peut-être qu'ils se sont fait plaisir, ou que Madame Sals s'est fait plaisir en achetant quelques pièces exceptionnelles. Moi, ça, c'est fort possible quand même. Parce qu'il y avait quand même des pièces relativement secondaires sur un peu plus d'une centaine de pièces données à Daubray. Là, vous avez une pièce quand même exceptionnelle. Mais il y avait 3-4 pièces exceptionnelles, je dirais, hein, sur une collection de 110 pièces. On ne sort pas. On ne se sort pas de ce personnage, moi qui va rester un mystère hein, quand même. C'est vrai que j'y pense quand même assez souvent, vous voyez. C'est un des rares collectionneurs auxquels je pense parce que j'ai toujours pensé qu'on avait vécu quelque chose d'assez exceptionnel, quoi qu'il en soit. Même si c'est totalement fou, c'était quand même exceptionnel. C'est pas un moment noir non plus pour nous d'aller voir ça, même si... La rencontre a été, moi j'ai trouvé dure hein, quand même, faisait penser à un aigle ce regard de cet homme, un regard très très dur, hein, franchement très dur. Donc je suis Marie-Hélène Centreau, j'ai été conservateur au musée d'Aubray, responsable des collections extra-européennes et des collections archéologiques du musée. Alors, le musée d'Aubray est un musée créé par un grand collectionneur nantais qui était Thomas d'Aubray, qui était un armateur, donc il avait des bateaux qui allaient un peu partout. Et finalement, il en a fait don au département de la Loire-Atlantique. L'essentiel de la motivation pour tous les grands collectionneurs qu'on a connus, en tout cas qui avaient des collections relativement importantes, c'était l'avenir de leur collection une fois mort. Et en fait, ils ont tous dans l'idée, en règle générale, que leur collection étant tellement importante,

0: qu'on va faire un musée rien que pour eux.
1: Donc dans les années 2000, comment se passe l'approche ?
0: Alors l'approche, elle n'est pas banale, parce que je travaille au musée et ma secrétaire me passe un monsieur qui se présente comme étant un monsieur Daniel Rivet, qui se dit homme de loi et qui se dit gestionnaire des affaires d'un certain monsieur Sals. Et il va vous mettre en concurrence avec une série de musées. Et suivant la réponse que vous allez me faire, il choisira le musée à qui il donnera sa collection. Moi, c'est la première fois que j'ai été confrontée à ce genre de demande, en plus par un monsieur que je ne connaissais pas et qui ne me mettait pas en contact avec monsieur Sals. Je me suis dit, j'ai hésité, hein, je dois avouer, je me suis dit, je vais faire quand même une réponse. Parce qu'il voulait une réponse écrite et que j'explique pourquoi je trouverais un intérêt à recevoir ces collections. Donc j'ai dit, je vais quand même faire une réponse, parce que c'est après tout, c'est mon métier de dire que je suis quand même intéressée par des collections. Et donc je fais ma réponse. Puis, bon, je crois qu'il s'est passé au moins 5 ou 6 mois. Jusqu'au jour où j'ai de nouveau un appel téléphonique de ce monsieur Daniel Rivet, qui me dit, ben voilà, monsieur Sall vous a retenu. Je lui ai dit, mais je voudrais quand même rencontrer le collectionneur, parce que je voudrais savoir de quoi il s'agit d'abord, et je voudrais rencontrer quand même monsieur Sall. Il me dit, mais c'est prévu, donc je vous propose de venir à Paris, au café de la gare Saint-Lazare, et ensuite je vous amènerai en voiture voir les collections. Donc je trouve que c'est quand même bizarre. Et je ne suis pas tranquille, je dois avouer. Et donc j'ai dit à mon mari, qui était directeur du musée d'Aubray, je lui ai dit, écoute, j'aimerais mieux que tu m'accompagnes, parce que partir seule à Paris, avec des gens que je ne connais pas du tout, partir en voiture, moi, j'ai dit, je ne suis pas tranquille, donc nous y allons tous les deux. On arrive donc à ce café où il y avait presque... Alors il avait donné rendez-vous à 14h, je me souviens, où il n'y avait presque personne, et je vois tout de suite un monsieur âgé, un monsieur plus jeune, je me dis c'est eux, effectivement. Donc, monsieur Sals, c'est là, avec monsieur Rivet. Alors, un monsieur Rivet, très affable, très aimable, très gentil, et, oui, bien sûr, sa personne, un monsieur très bien, et un monsieur Sals, le visage totalement fermé, et on a pris un café, et je crois qu'il a dû dire 3 mots.
1: À partir, enfin, j'ai l'impression qu'il y a un truc qui cloche dans votre affaire. Alors...
0: Oui, non, mais c'était surréaliste, je suis d'accord avec vous. C'est-à-dire que moi, c'est quand même la seule fois et l'unique fois où j'ai vécu quand même une histoire pareille. C'est vrai qu'on a connu des collectionneurs un peu fous comme ça, mais comme je vous l'ai dit, c'était des collectionneurs habités par leur collection, donc et des passionnés. Tandis que lui, ce n'était pas le cas du tout. C'était quelqu'un totalement froid qui ne disait pas un mot.
2: On... toujours, ce n'est pas ma collection, c'est celle de ma femme. Alors,
0: il répétait ça, c'était la seule phrase qu'il a dû nous dire, en tout cas quand on est arrivé au café de la gare Saint-Lazare, c'est la seule phrase qu'il nous est dite, et dans la voiture il a répété la phrase, et ensuite on arrive donc dans un bâtiment très quelconque à Paris, un immeuble très quelconque, et nous voilà qui commençons à monter l'étage. Je me suis dit, il n'arrivera jamais en haut, parce que M. Rivet nous dit, je ne sais plus si c'était au 3e ou 4e. Je crois bien que c'était le 4e. Alors, sans ascenseur, hein, l'immeuble. Et il commence à monter. Je me dis, il n'arrivera jamais en haut. Et puis bon, il est arrivé quand même en haut avec nous. Il ouvre un appartement très sombre. Alors, on n'ouvre pas un volet. Hein. Complètement glacé parce que ce n'est pas chauffé. Et un capharnaüm, mais sans nom, sans nom. Moi, je me suis dit, mais on est où? On est vraiment...
2: Il y avait des traces d'habitation, c'est-à-dire qu'il y avait un lit, il y avait des éléments de cuisine, des choses comme ça, d'une armoire, mais on voyait que ça n'était pas habité.
0: Et moi, j'ai eu la sensation, si vous voulez, quand on est rentré là-dedans, je me suis dit, il a entreposé des collections qui étaient ailleurs, parce que c'était beaucoup de cartons, mais des cartons absolument partout, avec des pièces qui sortaient un peu de ces cartons. Et il nous amène dans ce qu'a été la chambre. Et sur le lit, il y avait quelques collections précolombiennes. aller. Alors, ce qui m'a étonnée, c'est qu'il nous a fait faire le tour de l'appartement, quand même, Monsieur Sals. Et il nous a montré, et on voyait que ça, il y tenait tout le double des documents que sa femme avait dactylographiés. C'était les doubles des minutes du procès de Nuremberg, puisqu'elle était sténodactylo et qu'elle avait tapé à la machine tout le procès. Donc ça, on voyait que c'était quelque chose auquel il tenait.
2: On lui a dit qu'il fallait surtout pas perdre ces documents. On ne savait pas qu'elle était du tout, s'ils existaient ailleurs ou non, mais on lui a dit que ça, il fallait absolument que ça aille aux archives nationales. La première des choses. C'était important.
0: Et il n'a pas répondu. Il ne faisait aucun commentaire, si vous voulez, sur rien. Et par contre, une fois qu'il a eu, je lui ai dit, ben écoutez, oui, ces collections m'intéressent. Et là, il m'a dit, ben écoutez, vous venez les chercher le plus vite possible. Alors je lui ai dit, ben écoutez, laissez-moi un peu de temps, il faut que je prépare des caisses, il faut que j'évalue quand même ce que ça va représenter. Ah mais c'est pas la peine, les cartons sont faits avec le papier journal. Je dis non, moi je transporte pas des collections dans ces conditions-là, je les mets en caisse avec mon équipe. Et alors je lui ai dit, ben écoutez, ça va prendre un peu de temps. Il m'a dit, non, je vous donne 15 jours, pas un de plus. Donc j'ai fait des caisses avec mon équipe et on est revenu chercher. C'est là où j'ai vu que tout, enfin, j'ai vu encore plus, je crois, sa méfiance que la première fois, parce que je suis arrivée en camion, donc au pied de son immeuble. Alors j'ai appelé. Il m'a demandé combien il y avait de personnes, le nom des personnes, qu'est-ce qu'ils avaient, ils montaient avec quoi. Alors je lui ai dit des caisses en bois, et il m'a dit bien montez. Et il n'a pas dit, on est arrivé en début d'après-midi de mémoire, mais il n'a pas offert un café ni quoi que ce soit à personne, hein, inutile de vous dire. On sentait qu'il était pressé, il fallait que ça disparaisse et terminé. Donc, si vous voulez, en un rien de temps, on a quitté cet appartement, je ne l'ai jamais revu. Donc moi, je lui ai fait des courriers de remerciement. Et le musée a fait tous les courriers de remerciement, le conseil général également. Jamais il n'a répondu à rien. Jamais.
1: Je pense que c'était rue des Montibœuf.
0: Oui, c'était rue des Montibœuf, c'est exact. Puis après, ça nous est revenu parce qu'on a regardé la rue quand même quand on est arrivé. Je me souviens de ça. 3 ans après, ce don, donc 2 ans après, parce qu'il fait le don en mars 2001, si je me souviens bien, et 2 ans après, il va me redonner, et c'est de nouveau M. Rivet qui prend contact, une dizaine de pièces, dont une belle paire de boucles d'oreilles en or. C'était assez intéressant pour ça. C'est une paire de boucles d'oreilles aztèques. C'est vraiment quelque chose de grande qualité. Dans le papier journal, et si vous voulez, il aurait pu jeter du papier journal où il y avait d'autres pièces de ce type sans se rendre compte qu'il y avait des collections dedans. Hein. Et si vous voulez, moi, c'est ce qui m'a le plus fait mal au cœur, en fait, quand j'ai été dans cet appartement, c'est voir ce délaissement sur les collections. Vous voyez, ce non-intérêt. On avait l'impression, mais alors vraiment, qu'il fallait qu'il s'en débarrasse, mais ça ne l'intéressait pas. Alors c'est étonnant, parce que je me souviens que Châteaudun, j'avais pris contact avec eux, donc ils n'avaient pas du tout de collection précolombienne, dans ce que leur avait donné en tout cas M. Sals, parce que les pièces de Châteaudun, elles sont intéressantes, hein. Il y a de très belles pièces, il y avait des pièces iraniennes aussi, indiennes et iraniennes, qui étaient vraiment des belles pièces. Je ne crois pas qu'il ait donné, très franchement, je ne pense pas qu'il ait donné à d'autres musées. Et je ne sais pas, et j'ai beaucoup de doutes sur le fait qu'il m'ait mis en concurrence avec d'autres musées. J'ai beaucoup de doutes. Ce qui m'a beaucoup étonné, c'est que vous n'ayez rien sur Rivet. Moi, c'est un personnage aussi qui m'intrigue.
3: Alors, Daniel Rivet, la première fois que j'en ai entendu parler, c'était par la conservatrice du musée de Châteaudun, qui m'a donné ses coordonnées, donc son adresse à Puteaux, et son numéro de téléphone. Or, ce 06 était toujours attribué, mais ne répondait jamais. Et puis, on avait fait des recherches avec Philippe, Et puis on a trouvé un Daniel Rivet dont l'âge semblait correspondre, dont la situation semblait correspondre et qui est mort en 2017, au moment où Philippe Jaénada a commencé son enquête sur l'affaire Léger.
4: Alors, c'est vrai que je me suis débarrassée de tous les ouvrages de Jacques Sals. J'avais aussi un stock de livres de Marie-Thérèse Prénat que j'avais sauvé du pilon. Et j'ai gardé les deux qui me tiennent à cœur, « Approche de la personnalité profonde » de Marie-Thérèse Prénat. Ça a été mon doudou de graphométrie. Et puis, le pronostic de passage à l'acte, parce qu'on parle toujours du pronostic du passage à l'acte et du travail sur les récidivistes, vont-ils récidiver, etc. Alors, je vous ai sorti mon certificat d'aptitude à la pratique et à l'enseignement du test graphométrique d'orientation et de sélection professionnelle, signé par Jacques Sals et Marie-Thérèse Prénat, en 86-87. Société française de graphométrie et de graphologie scientifique, 26 rue des Montibœuf. Et donc, c'était là où M. Jacques Sals donnait quelques cours, parce que c'était vraiment un public extrêmement choisi, de graphométrie.
1: Catherine Bautiot, nous sommes dans votre cabinet. Est-ce que vous pourriez nous décrire les cadres qui sont devant nous ?
4: Ce sont des cadres dans lesquels il y a des photos d'écriture agrandies. Moi, j'ai commencé la graphologie en 78. C'était très utilisé, surtout dans le recrutement. En France, à cette époque-là, c'était des chapelles. Hein. C'était des femmes qui avaient des très, très belles situations par ailleurs, ou dont les maris avaient. Alors, dans la graphométrie, il y a bien sûr une dimension scientifique, parce que finalement, on ne travaille plus sur l'interprétation visuelle de l'écriture, mais sur l'interprétation métrique, je ne sais pas si on peut dire ça, en tout cas, par les prises de mesure dans l'écriture. Et sur les moyennes, et sur les statistiques, et sur la courbe de Gauss, c'est un résultat scientifique, mathématique.
1: Est-ce que vous vous souvenez la première fois que vous avez entendu le nom de Jacques Sals ?
4: Je ne l'ai pas entendu, je l'ai vu. Parce que travaillant chez Marie-Thérèse Prénat, dans le 16e, assez souvent, Jacques Sals débarquait chez Marie-Thérèse Prénat. Et c'est comme ça que j'ai connu et côtoyé Jacques Sals. Un monsieur un peu lent, un peu introverti, ouais, qui ne m'est pas forcément très à l'aise. Donc j'avais une impression un peu diffuse, mais bon, je n'ai pas eu d'emblée un élan de sympathie, il faut bien dire. On est dans les années 80, j'ai une trentaine d'années, et lui, il doit avoir une soixantaine d'années, je pense. Alors, on est quand même à une époque où la graphologie et ses développements sont vraiment très présents. On est dans le progrès. Il n'y a pas encore vraiment d'informatique. Hein. Il faut dire qu'à ce moment-là, on a créé une société parce que ça, la graphologie marche très très bien. Et on s'installe dans des bureaux dans le 8e arrondissement. Donc on a des grands bureaux. Tout ça devient très, très installé. Il faut qu'on ait une image de modernité. Et donc la graphologie, qui a toujours été très contestée, si on trouve une façon de valider la graphologie, par la graphométrie par exemple, on est preneur. Et c'est à ce moment-là qu'on commence à travailler sur la graphométrie et essayer de voir ses applications. Le test de Jacques Sals était intéressant. Il s'agissait, dans une écriture, de prendre un certain nombre de mesures. Par exemple, toute la hauteur des lettres hautes, la longueur des jambages, la largeur du trait, l'écart entre les mots, l'écart entre les lettres. Donc on faisait 50 prises. À la fin, on sortait un profil qui donnait des tendances de la personnalité, ses capacités d'adaptation dans un poste, etc., etc. Et c'est comme ça qu'on est arrivé avec une autre graphologue rue des Montibœuf, dans un petit appartement qui ressemblait vraiment à rien. On savait, c'était pas un bureau, c'était pas un studio. On travaillait sur un bout de table dans une pièce qui faisait à moitié cuisine. Ah oui, ça n'avait rien à voir avec un centre de formation. D'ailleurs, je ne suis pas sûre que ce certificat d'aptitude soit reconnu par l'académie, quelle qu'elle soit. Moi, je le sentais comme quelqu'un complètement dans sa bulle, incompris certainement, quelqu'un de qui a une grande curiosité, parce qu'il était aussi très curieux, alors de mathématiques, de philosophie, je me demande si ça peut pas de l'astrologie, je pense qu'il n'avait pas d'enfant. Mais on ne savait pas grand-chose, à la fois un personnage assez mystérieux, très, très introverti, avec un problème de communication. Et c'est vrai qu'il y avait quelque chose d'un peu inquiétant chez lui, pervers, mais un peu malsain. Comme tous les génies, finalement. Parce que je pense qu'il était génial dans ce qui le passionnait, dans la mathématique, la philosophie, toutes ces choses-là, et qu'à côté de ça, il était profondément déséquilibré. C'était un espèce de gros monsieur un peu libidineux, on va dire, un peu mou, blanc, pas très dynamique et pas très attirant, d'une part. D'autre part, ses recherches, qui quand même étaient très particulières, très spécieuses, ne plaisaient pas à tout le monde. La Société française de graphologie le refusait il était diabolique, quoi. Enfin, c'était tout ce qu'il faisait, tout ce qu'il disait était à repousser. À cette époque-là, il y avait souvent des colloques en graphologie. Il y en a eu un au Palais des Congrès, d'ailleurs. Et lui, il avait fait une intervention où il avait suivi une femme qui se faisait des interventions de chirurgie esthétique, filmées avec de la musique, etc. Et donc, Jacques Salles avait fait la graphométrie de ce personnage très bizarre, et je pense que les deux personnages étaient faits pour se rencontrer. Et donc il avait présenté ça au Palais des Congrès à un colloque de graphologie, et évidemment ça avait été le tollé, parce que toutes ces dames du 16e arrondissement étaient très très choquées par ce personnage on ne peut plus bizarre, et le sujet encore plus bizarre de son intervention. Donc c'est dire que il n'était pas spécialement apprécié.
1: C'est toujours un peu louche, les hommes dans les univers extrêmement féminins. C'est
4: ça. Alors, vous dites ça et ça m'éveille quelque chose. Il avait une part de féminité assez importante aussi, lui, hein, quand même. Et oui, c'était pas quelqu'un de très viril. C'est quelqu'un un peu ambigu. On est passé par l'informatique, après ça par Internet. On ne recevait plus de CV manuscrits. J'avais plus du tout de contact avec Jacques Salles, plus du tout. Mais par contre, on continuait avec mon groupe à travailler sur le test professionnel. Et donc, en fait, il était toujours dans nos esprits. Je ne sais plus comment j'ai appris la mort de Jacques Salles, je ne m'en souviens plus. Mais au nom de tout ce qu'on avait fait avec ce test, oui, c'est vrai que j'ai voulu être là pour ses obsèques, oui. Il y avait peut-être 7-8 personnes, pas plus, hein. Mais de sa famille, non, j'ai vu personne. Enfin, je ne connaissais pas sa famille, on ne connaissait rien de son environnement, en fait. Il y avait au moins 3 aides à domicile. C'est comme ça que j'ai appris que toutes les archives de Jacques Salles avaient été jetées à la benne. Et d'ailleurs, je suis allée à l'enterrement aussi, parce que j'espérais récupérer les travaux de Jacques Salles. Et bien, c'était trop tard. C'était parti à la benne, donc on n'a rien pu récupérer. Je pense que c'est lui qui a écrit ça. On l'avait une fois analysé avec notre groupe, qu'on avait fait avec son test, et quelqu'un de, effectivement, à la fois de très énigmatique, très extrémiste dans des tas de choses, avec une sensorialité excessive, avec tendance quand même à sexualiser beaucoup ses interprétations. On en a tiré, effectivement. Ça n'a fait que conforter nos incertitudes, si on peut dire, sur Jacques Sals, de travailler sur son écriture.
5: Est-ce que vous êtes étonné si je vous dis que le plus vieux détenu de France a accusé pendant 40 ans Jacques Sals d'être l'auteur du meurtre pour lequel il était accusé?
4: Je me dis que tout est possible avec Jacques Sals. Et que c'est peut-être que cette partie sombre que j'évoquais était reliée à des histoires comme ça. J'ai l'impression qu'en fait, il y a eu un Jacques Sals avant le décès de sa femme et un Jacques Sals après le décès de sa femme. J'ai jamais vu un objet d'art chez lui. Ce chez lui qui ressemblait à rien. L'impression qu'ils étaient un peu clochardisés dans cet endroit où je prenais des cours rue des Montibœuf. Donc j'ai jamais vu un objet d'art, quelque chose de joli, quelque chose d'artistique. Non, jamais.
5: Est-ce que vous lui connaissiez une activité de psychologue ?

0: 6 novembre 2025. À Monsieur Jean-Jacques Venenburger. Bonjour. Nous ne nous connaissons pas. Je suis Jérôme Massella, documentariste radio. Je réalise un documentaire sur Jacques Sals, graphométricien et compagnon de Lucien Léger, dont il semble que vous avez été le directeur de thèse en 1999. Est-ce bien le cas ? Je suis étonné parce que Jacques Sals est né en 1922 et il aurait rédigé une thèse à l'âge de 77 ans. À bientôt, j'espère. Bien cordialement, Jérôme Massella.
1: Oui, facilement. Très facilement.
2: C'est pas trop compliqué. Moi, j'ai dirigé, je viens de le revoir, 78 thèses dans ma vie. Mais c'est celle qui m'a le plus marqué quand même. En principe, ça se fait pas. Un universitaire n'encadre pas des thèses de personnes qui n'ont plus d'avenir professionnel. C'est quelqu'un qui en imposait, qui a suffisamment de maturité, suffisamment de personnalité pour essayer de construire son propre univers d'interprétation du monde, que j'ai trouvé joviale, que j'ai trouvé très ouverte, que j'ai trouvé très convaincante, que j'ai trouvé claire, propre, solide. Et donc, il m'a impressionné. Je me souviens qu'il avait une écriture noire assez grande, très facile à lire. Enfin, c'est un peu l'image que j'ai. Il était assez dogmatique, hein. Il était sûr de lui. Et en même temps, il avait tout pour inspirer confiance, quoi.
0: Donc, il n'a jamais, vous n'avez jamais eu l'impression d'être éventuellement... Vous n'avez jamais eu des doutes quant au fait d'être en face d'un imposteur?
2: Ah, pas du tout. Si vous me demandez, dans mon âme et conscience, est-ce que... il est l'auteur réel de cette thèse, parce que c'est une question qu'on se pose toujours dans l'université. Mais avec Sals, non. Avec Sals, j'ai eu l'impression d'avoir affaire à quelqu'un de sincère, quelqu'un qui est lui-même et qui a défendu jusqu'au bout cette ambition-là de vouloir être... Parce que je pense que le titre lui importait. Parce que je pense me souvenir qu'il avait rencontré beaucoup de résistance dans l'université. Et donc, il a été extrêmement... Moi, je me souviens, il était extrêmement heureux quand il est sorti de mon bureau parce qu'il a su que sa thèse, enfin, pourrait finir et pourrait être soutenue.
0: Et qu'est-ce que vous comprenez de son parcours ?
2: Son parcours, il revendiquait effectivement une activité professionnelle de psychologue, mais sans me donner des détails. Non, il avait une haute idée de lui-même. Ça, j'en suis absolument persuadé. Et il n'est pas vers moi comme un étudiant envers un grand maître. D'une certaine manière, c'est presque lui qui me disait « j'ai quelque chose à vous proposer que moi j'ai trouvé ». Il avait un ego assez puissant quand même. C'est pour ça qu'il devait être très très vexé que d'autres universitaires ne l'apprécient pas. Parce qu'il pensait qu'il le méritait. Voilà. Et il voulait réhabiliter effectivement l'importance de la contradiction comme structure logique de l'ensemble de nos activités cognitives. Et il suivait effectivement le chemin de Lupescu, qui était ce philosophe roumain qui, pendant la guerre, était venu à Paris pour faire sa thèse sur justement le principe de contradiction. Qui date, je pense, des années 44, fin de la guerre. Et j'ai l'impression que Jacques Sals est un petit peu comme Lupescu lui-même, c'est-à-dire quelqu'un qui a un itinéraire un peu en marge, qui se sent quand même destiné à aller jusqu'au bout de sa conception et à vouloir la faire reconnaître dans la société, d'où ce besoin, effectivement, de passer une thèse. Et puis, ensuite, effectivement... essayer de le dire à sa manière qui n'était pas académique, c'est clair.
0: Est-ce que vous pouvez nous lire le résumé?
2: Oui, voilà. Donc ça, c'est la partie qui fait partie de la quatrième de couverture de la thèse. L'objet de thèse est le suivant. Nous nous efforçons de réintégrer dans la philosophie. Vous voyez, réintégrer dans la philosophie. Donc, il sait bien qu'il vient d'ailleurs, c'est-à-dire de la psychologie, ce que nous pensons être le problème central et fondamental de la psychologie. Alors, deux points, celui de la psyché. Nous formulons une hypothèse sur la nature. Il présente bien ça comme une thèse, hein, une thèse et une hypothèse. Sur la nature et l'origine de la psyché. La nature et l'origine de la psyché. C'est très ambitieux, hein, c'est vraiment un grand. Hein. Alors, pour cela, nous utilisons la logique des antagonismes, alias raison contradictoire de Stéphane Loupasco. Et c'est évidemment le nom de Loupasco qui a déclenché notre entente, parce qu'il y avait très très peu de travaux sur Loupasco. Moi-même, j'avais travaillé sur Loupasco. Moi-même, j'avais écrit un livre qui s'appelle « La raison contradictoire ». C'était ma propre thèse. Et j'ai connu Stéphane Loupasco. Alors, avoir dans mon bureau quelqu'un qui est déjà mûr et qui a déjà une expérience et qui a déjà des compétences psychologiques, etc., à me dire qu'il a besoin de Loupasco, vous vous rendez compte, c'était un cadeau du ciel pour moi. Alors, il rajoute évidemment, mais ça c'est tout à fait tiré de Loupasco, ainsi que la physique quantique, en insistant sur les travaux de Roger Penrose. Alors, Roger Penrose, c'est un mathématicien très célèbre, qui est aussi un personnage un peu sulfureux. Finalement, je suis en train d'improviser, mais quand je lis Sals, Loupasco, Penrose, je trouve que c'est trois marginaux. Donc ça, c'est le thème, dit-il, de notre volume 1, intitulé « La psyché des quantas au cosmos ». Alors ça, déjà, je dois dire qu'il y a des collègues qui, voyant ce sous-titre-là, dirait, c'est pas possible, c'est pas pensable, c'est pas une thèse, enfin, c'est farfelu. Donc, vous voyez, il y a des indices quand même de son audace. Hein. En deuxième lieu, donc, ils annoncent le deuxième tome, nous nous interrogeons sur la production majeure de la psyché, qu'est le moi, source de la rationalité. Alors, donc là, on retrouve le psychologue, après avoir jeté les bases épistémologiques générales de son projet. Donc, le moi, source de la rationalité et de la souveraineté, bon, et de la liberté de l'individu. Donc c'est vraiment, là encore, un grand projet pour fonder ce qu'est la psychologie. Donc vous voyez, c'est pas rien. Il essaie de refonder la logique et de refonder la psychologie. C'est pas mal, hein, à cet âge-là. Et nous privilégions ici les travaux de Freud. Alors moi, évidemment, j'étais heureux aussi parce que j'avais commis moi-même un livre sur Freud. Donc vous voyez comment la connivence se confirmait. Mélanie Klein, Jung, qui était ma référence préférée, Winnicott, énormément. Donc, il me flattait beaucoup, si vous voulez. J'étais vraiment l'homme de la situation. Hein. Il rajoute, et autres auteurs qui ont examiné le problème. C'est le thème du volume 2, intitulé « Prolégomène à une ontologie du moi, le normal et le pathologique ». J'allais dire « Waouh !» C'était vraiment ambitieux au possible. Mais moi, j'aime bien, si vous voulez. Et c'est là que... Alors, je ne sais plus, honnêtement, si c'est juste avant ou juste après la soutenance. Il m'a écrit en me disant qu'il avait énormément apprécié mon accompagnement et qu'il me proposait d'être légataire universel. C'était, d'une certaine manière, la récompense qu'il me proposait pour l'avoir accompagné à ce diplôme qui, pour lui, était quand même extrêmement flatteur. Je sentis que, pour son âge et pour sa vie, avoir ce diplôme de docteur en philosophie, c'était vraiment une consécration. Et donc, il voulait effectivement que je sois destinataire de son héritage, enfin, qu'en tout cas, que je sois mêlé à la gestion de son héritage, chose évidemment dont j'ai jamais vu trace concrète, matérielle, il ne s'est plus rien passé après.
0: Lorsque je raconte la raison, le mobile de mon documentaire, l'histoire de Lucien Léger, le fait qu'il ait été personnage secondaire dans l'une des affaires criminelles les plus retentissantes du XXe siècle, qu'est-ce que vous en pensez ?
2: La question de ces multiples visages psychologiques, c'est peut-être d'abord une interrogation personnelle sur sa propre psyché. Et sa thèse est quand même consacrée à cette question fondamentale, qu'est-ce que le psychisme? C'est une question philosophique depuis les premiers philosophes, mais c'est une question aussi de Jacques Sals. Et quelle est la réponse quand même? C'est qu'il y a en nous des antagonismes et des contradictions. Donc ça veut dire qu'intellectuellement, ce qui l'intéresse, ce n'est pas du tout la cohérence, ce n'est pas le principe d'identité, d'où ce que vous venez de me dire qu'il avait plusieurs noms, ça va dans ce sens-là. C'est-à-dire qu'il est peut-être lui-même, dans sa vie, en train de tester les multiples chambres de sa maison psychologique sur la base d'un principe structurant qui est l'antagonisme, c'est-à-dire l'antinomie, c'est-à-dire des choses qui se nient. Et quand vous passez d'un extrême à l'autre, je prends l'exemple, quand vous êtes résistant et que vous devenez collabo, ben ça c'est vraiment une antinomie, c'est vraiment une contradiction. Et vous me dites que peut-être qu'il est passé de l'une à l'autre. Alors ça, c'est vraiment la réalisation du programme. Donc il y a peut-être une très grande cohérence entre son sujet final. Donc ça ne m'étonne pas du tout qu'il ait eu ou qu'il ait pu avoir des tas d'aventures, d'expériences, de relations qui ne sont pas, disons, bien balisées, banalisées. C'est-à-dire que la vie, pour des individus qui ont une forte personnalité, qui ont une grande vitalité, la vie nécessite de temps en temps d'inventer des situations, des conditions, pour que ça devienne vraiment jouable. Parce que la réalité est assez pauvre. Donc, évidemment, ces gens-là, ils sont souvent déroutants parce qu'on finit par se dire « ce n'est pas possible ». Et donc, il doit y avoir du mensonge, donc il doit y avoir de la frime, donc il doit y avoir effectivement de la mythomanie. Et peut-être que parfois, il se laisse aller à des inventions, à des fictions. Mais ce n'est pas grave. Pour moi, la pathologie devient vraiment folie que lorsque ces excès ne sont plus réversibles. Mais lorsque quelqu'un peut de nouveau faire marche arrière après avoir fait des choses qui sont hors normes, c'est pas grave. Ça, c'est le côté un peu surréaliste. Quand vous modifiez un paramètre de la réalité, sans que rien ne bouge, vous entrez dans le fantastique. Et progressivement, toutes les conséquences changent. Vous pouvez raconter des histoires avec simplement un élément qui bouge. C'est comme si vous ajoutiez une troisième main à la place de deux mains. Ce n'est pas spectaculaire, vous ajoutez vos deux mains, il y a des robots à trois mains maintenant. C'est du fantastique, d'une certaine manière déjà. Mais qui ensuite peut produire des tas de conséquences. Et finalement, ce n'est pas la peine de dire est-ce qu'il est fou ou pas fou. Mais il a des grains de folie, comme dit le sens commun. C'est-à-dire qu'il y a des petites, il y a des petits moments, des petits endroits où il essaie d'aller au-delà de ce qu'il est convenu d'appeler le normal. C'est pour ça, d'ailleurs, les scientifiques officiels sont très méfiants. Et c'est pour ça, je pense que Sals a été, à un moment donné, boycotté par certains universitaires. Parce qu'ils ont vu chez lui un type dangereux, un type qui sort des passages cloutés et dont on ne peut plus du tout assurer la crédibilité. Alors que moi, ce genre de personnes, j'en ai eu quelques-uns, ça ne me dérange pas. Tant que je sens qu'ils ne sont pas eux-mêmes pris dans leur obsession ou dans leur folie, et qu'ils sont capables de revenir en arrière parce que c'était un jeu. Mais le personnage qui s'est présenté à moi à l'université, était tout à fait normal. Pas du tout un fou.
0: C'était Jacques Sals. Le réel et l'imaginaire, deuxième partie, le scénariste. Avec Thomas Michard, Watts, Marie-Hélène et Jacques Centraux, Catherine Bautiot, Jean-Jacques Vunenburger. Jacques Sals, Le réel et l'imaginaire, un documentaire en deux parties de Jérôme Massella. Avec Jean-Louis Ivani, Philippe Génada. Le voleur de crime, l'affaire Léger, par Jean-Louis Ivani et Stéphane Troplin, est édité aux éditions du Ravin Bleu. Au printemps des monstres, de Philippe Génada, est édité aux éditions Mialet Barreau. Merci aux héros de cette histoire. Stéphane Troplin.
3: Est-ce que vous n'avez pas fait une erreur originelle en voulant donner un sens à cette histoire ?
4: Mais il y en a un. Il y a toujours un sens. Même dans le surréalisme, il y a un sens. Il y a un enchaînement de faits et dans des circonstances précises qui expliquent n'importe quoi.
3: Vous voulez rajouter quelque chose, vous pensez ?
2: Non, je pense que vous m'avez permis de me rappeler l'originalité de cette personne qui, d'une certaine manière, maintenant, se voit confirmée dans mes impressions comme étant une personnalité qui a d'autres visages. Je n'ai absolument pas de regrets, même le contraire. Je suis même content d'avoir rencontré Jacques Salz comme doctorant en 1999, l'année où je quittais l'université de Dijon.
5: Ah oui, là, on a trouvé en plus sous ma thèse.
2: Est un élément d'éclairage.
6: 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Il est 13h.

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0: aussi un beau tango duo. C'est une histoire assez malheureuse entre lui et elle. Parce que lui, il est frivole, et elle, elle s'en est bien aperçue qu'il était frivole. Mais comme lui, au fond, il est malheureux d'être frivole, il veut lui expliquer, mais elle, elle ne comprend pas parce qu'elle est sourde. Alors elle lui dit toujours, qu'est-ce que tu dis? C'est pour ça que c'est difficile, parce qu'il faut que je fasse la voix de lui et la voix d'elle. Mais je vais le faire quand même, parce que quand on est artiste, il faut faire tous les genres.
1: 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Il fallait que ça arrive. 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Je vais à la dérive. Adieu, la vie et l'aventure.
0: Oui, mais heureusement que fluctuate n'est que mergiture aussi.
1: Qu'est-ce que tu dis?
0: Toi, si jamais tu me redis qu'est-ce que tu dis, je vais finir par te le dire, tu vas voir.

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1: Il est 17h.
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3: Bienvenue chez Zeste de Colibri. Nous sommes une recyclerie créée en novembre 2023. Je suis Chloé Genevèze, la responsable de la recyclerie. Ça fait 2 ans et demi que nous existons. À ce jour, nous sommes 2 salariés et 25 bénévoles. Nous fonctionnons uniquement sur les dons, en apport volontaire. Les personnes, en fait, décident de venir à la recyclerie pour donner leurs objets. L'ensemble des recettes faites au sein de la boutique servent à payer les charges, à payer les salaires, à faire que ce projet en fait perdure dans le temps. Puis sert également à mettre en avant en fait des actions de sensibilisation qui sont également une des missions en fait de la recyclerie sur nos villes et alentours. Venez avec moi, on va faire un tour au sein de la recyclerie et vous montrer un petit peu comment se passe notre quotidien.
4: Étape 1. L'arrivée des objets.
5: Bonjour monsieur.
6: Bonjour madame. Pas trop mal, et vous?
5: Qu'est-ce que vous m'emmenez comme trésor?
6: Regardez, j'ai fait un petit peu de tri chez moi et je vous ramène des jeux, des jouets, des puzzles. Pas des puzzles, quelques puzzles.
5: Oui.
6: Alors vous regardez si ça peut vous intéresser.
5: Ah mais c'est parfait.
6: Ils sont complets. Hein.
5: Ça va faire le bonheur d'autres personnes. Avoir une petite envie. Génial.
6: Eh bien, impeccable.
5: Ben, merci beaucoup.
6: Si ça fait des heureux.
5: Merci à vous.
6: Eh bien, impeccable.
5: Bonne journée.
6: Pareillement.
5: Au revoir.
4: Étape 2, la vérification.
5: Alors, la notice. Combien y a-t-il de pièces? 1, 2, 3, 4, 5, 6. Ça c'est bon. Et une petite pince. Alors on va faut vérifier que ça fonctionne. Yes, impeccable. Allez c'est parti, ça marche. Alors ce jeu on vient de le réceptionner.
7: C'est bon, il est complet?
5: Oui, il est tout complet, ouais. D'accord. Nickel.
7: Bon, impeccable.
5: Donc on lui met 4 euros?
7: Ouais, oui, je pense que c'est pas mal. Mmh. Je te laisse le mettre en rayon.
5: Oui. Alors, chef. Ça marche?
6: Mmh. Ça court.
5: C'est qu'est-ce que c'est? Fondu à raclette? Les caclons sont parfaits. Allez-y. 10 euros celui-là, je le mets. Ouais. C'est un service mixte en fait, raclette fondu.
7: D'accord.
5: Il est neuf. Allez, impeccable.
4: Après la mise en rayon, place à l'exploration.
8: Bon, allez, je fais mon petit tour.
9: J'ai vu des rideaux, ouais. Je regardais s'il y avait du tissu. Et on ira voir là-bas la friterie, ah ouais. Des nappes, il y avait des draps.
5: C'est un fossile.
8: Ah bah d'accord.
5: C'est un fossile mais qui a été taillé comme une main.
4: Zeste de Colibri, c'est aussi un lieu de vie, où se croisent habitués et nouveaux, petits et grands.
10: Bonjour. Bonjour.
5: Non, je te lâche pas.
10: Je suis désolée, mais c'est bon.
8: C'est quelqu'un qui me l'avait offert. Tu vois, il y a un manger. Truc du Pérou, là.
5: Moi, je m'en suis jamais servi parce que j'y prends pas, mais je trouve ça mignon.
4: La boutique est pleine, les visites s'enchaînent.
7: Ça fera 18,50€, s'il vous plaît, madame.
5: Ah, c'est du boulot, hein, ce que vous faites.
7: C'est au quotidien, on a des arrivages tous les jours.
4: Et certains objets repartent aussitôt mis en rayon.
11: Bah, j'ai ma fille qui cherchait un service à une raclette. Alors donc,
7: elle va avoir
11: deux services à conduire la raclette.
7: Exactement.
11: En même temps.
7: Bon, bah, vous êtes venu au bon moment.
11: Voilà. Merci beaucoup.
7: Bonne journée.
11: Au revoir, madame.
4: Zeste de Colibri, un lieu auquel on s'attache.
5: Vous avez fini votre tour, madame? Moi?
7: Ouais.
5: Jamais. J'ai jamais terminé. Je vais refaire un dernier avant de partir.
4: Et pour le mot de la fin, on écoute Chloé.
3: Chacun d'entre nous, en fait, peut toujours faire sa part, même si, en fait, c'est un petit geste. Si on est tous à en faire des petits, à terme, en fait, ça peut avoir de plus grandes portées.
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2: Il est minuit.

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